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Au nom du Père et du Fils et du Saint-Esprit, le Seigneur soit avec vous. Sœurs et frères bien-aimés, bonjour. C'est bien le groupe d'appui à la Fondation Evangelii Nuntiandi pour la nouvelle évangélisation qui est avec vous pour vous présenter cette émission de prière. Frères et sœurs bien-aimés, eh bien, en ce moment, nous allons nous tourner vers Dieu notre Père. Nous implorons sa pitié sur nous, sa miséricorde, son amour, sa paix, sa joie, surtout en ces moments, en ces jours, difficiles chez nous, difficiles dans le monde et très difficiles. Nous avons grand besoin de la pitié de Dieu, de son intervention pour nous délivrer, pour nous libérer. Seigneur mon Dieu, viens au secours de notre faiblesse, de nos manquements, Seigneur notre Dieu. Écoute nos cris comme tu as écouté les cris de ceux-là qui nous ont précédés dans la foi. Les cris, eh bien, de ceux-là que tu as appelés, les cris d'Abraham, les cris de ceux qui viennent, eh bien, de cette race-là. La race d'Abraham, la race d'Isaac, la race de Jacob. Bon Dieu, grand maître, écoutez, crie-nous. Nous sentis nous désarmés. Nous sentis, eh bien, nous pas exister comme monde. Mais nous connaissons nous, nous exister nous là, nous bel et bien vivants, parce que tu es vivant en nous. Nous te supplions humblement, viens au secours de chaque personne qui écoute cette émission de prière, qui participe à cette émission de prière. Seigneur mon Dieu, nous t'en supplions, pas quitter, eh bien, nous faiblis trop. Viens au secours de nos faiblesses, de la faiblesse de chacun de nous, de la faiblesse de chaque Haïtien, de la faiblesse de chaque personne vivant dans ce monde. Viens aider nous. Réveillons-nous. Réveillons dans faiblesse nous. Anéantis faiblesse nous. Anéantis, eh bien, tout ça qui fait nous à souffrir. Éliminez devant nous, sous parcours nous, toute force ennemie, toute force contraire à progrès nous. T'en prie, portez un secours. Portez un secours dans le moment si là. Portez tout peuple qui a souffri sous la terre bénie, secours. Bon Dieu, papa. Nous comptons sur vous. Venez aider nous. C'est sur vous nous comptons. Et c'est tout nous-mêmes, nous ne pas gagner encore. Tout ça qui est bon est dans le sorti. C'est sous tout bon toi. Eh bien, changez situation nous. Bon Dieu, grand maître. Transformez situation présente nous. En situation de joie, en situation de paix, de bonheur, de tranquillité, nous t'en supplions, Seigneur notre Dieu. Bien-aimés mes frères, mes sœurs, kounye la, m'invitez-nous à écouter Yomoso, parole bon Dieu, qui nous joigne dans Exode, chapitre 2, verset 23 à 25. Exode 2, verset 23 à 25. Dieu se souvient d'Israël. Au cours de cette longue période, le roi d'Égypte mourut. Les Israélites, gémissant de leur servitude, crièrent et leur appel à l'aide monta vers Dieu du fond de leur servitude. Dieu entendit leur gémissement. Dieu se souvient de son alliance avec Abraham, Isaac et Jacob. Dieu vit les Israélites et Dieu fit et Dieu se fit connaître.
Bien-aimés mes frères, mes sœurs, Timoso parole ça nous attendait. Il parle nous de la vocation, c'est le bien la vocation de Moïse. Vocation ça a venu par rapport à besoin bon Dieu. Parce que bon Dieu limite nous chaque avis sous tes ça, il existe dans nous chaque, il fait nous exister. C'est pour propre besoin li. Quelque monde que tu sois, eh bien, tu es dans ce monde, c'est pour l'action de Dieu, l'action du Créateur. C'est pas pour qu'on sorte dans le monde là, ou qu'on mission. Et tout peuple, tout sous terre, il reflète gloire, bon Dieu. Manifestation, présence, bon Dieu, frères et sœurs bien-aimés. Dieu se souvient. Dieu se souvient de son peuple, de la promesse faite à Abraham, son serviteur, celui qui l'a appelé. Il te promet ça. Il n'a pas oublié. Même si Abraham te connu en pile difficulté, souffrance, et ça fait tout, il est tombé en Égypte. Bon Dieu, pas oublié. Il n'a pas oublié peuple ça. Peuple ça qui te descend en Égypte là. Qui sorti dans race Abraham nan. Bien-aimé, peuple de la promesse là. Bien-aimé. Eh bien bon Dieu, peuple ça, il était dans une période vraiment difficile en Égypte. 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Pitié pour nos grands-mères. Pitié. Face à souffrance, nous. Je dis ça. Nous besoin pousser un cri vers bon Dieu bien-aimé. 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
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On nous a enlevé cette possibilité. C'est comme si nous ne sommes plus capables de décision. Nous n'avons pas une capacité ça. 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
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Tu viendras à ton secours pour te libérer, pour te sortir eh bien, de ta servitude, de ton esclavage. 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Bien-aimés frères et sœurs, c'est la fin de cette émission. Nous étions très contents d'être avec vous. Bien-aimés frères et sœurs, pour cette émission de prière, nous te supplions encore, nous te disons un grand merci. Nous vous invitons à vous disposer à recevoir la bénédiction du Très-Haut. Le Seigneur soit avec vous. Que Dieu Tout-Puissant vous bénisse, le Père, le Fils et le Saint-Esprit. Restez dans la paix du Christ. C'était avec vous et Sœur Claudie Charles qui est à la touche technique, qui était à la touche technique et moi-même ton serviteur qui vous ai présenté cette émission. À très bientôt pour une émission Yahvé est avec vous.

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Au nom du Père et du Fils et du Saint-Esprit, le Seigneur soit avec vous. Frères et sœurs bien-aimés, bonjour. C'est bien le groupe d'appui à la Fondation Evangelii Nuntiandi pour la nouvelle évangélisation GAFEN qui est avec vous pour vous présenter cette émission de prière. Frères et sœurs bien-aimés, dans ce moment-là, eh bien, nous pouvons Mande bon Dieu, je te regarde compassion là sous nous. Seigneur notre Dieu, gain pitié pour nous. Gain pitié pour nous, gain pitié pour nous. Gain pitié pour chaque chrétien vivant qui vit sous terre ça. Surtout si là yo qui n'ont état de souffrance, de difficulté. Si là yo qui tourmenté, qui rencontré sous route des obstacles. C'est mon Dieu, n'a pas d'autant pris, bien pitié pour vous. C'est aussi là qui est obligé de courir, quitter la caille, aller bien loin. Aller tout près, ou bien aller dans l'autre pays. Si là qui a fui, pour malheur pas arriver, pour pas finir ensemble avec vous. N'a pas d'autant pris, bien pitié pour vous, c'est mon Dieu. 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Gain pitié pour nous, gain pitié pour chaque chrétien vivant, chaque monde qui vit sous terre ça. Tout cela qui a grand besoin dans moment si là, frères et sœurs bien-aimés. Bien-aimés frères et sœurs, maintenant, nous allons écouter une lecture que nous retrouvons dans le livre de l'Exode. Chapitre 2, versets 11 à 22. Il advint en ces jours que Moïse, qui avait grandi à la voir ses frères, il vit les corvées auxquelles ils étaient astreints. Il vit aussi un Égyptien qui frappait un Hébreu, un de ses frères. Il se tourna vers celui-ci et voyant qu'il y avait personne, il tua l'Égyptien et le cacha dans le sable. Les jours suivants, il revint alors que deux Hébreux se battaient. Pourquoi frappes-tu ton compagnon, dit-il à l'agresseur. Celui-ci répondit, qui t'a constitué notre chef et notre juge? Veux-tu me tuer comme tu as tué l'Égyptien? Moïse, effrayé, se dit, Certainement l'affaire se sait. Pharaon entendit parler de cette affaire et chercha à tuer Moïse. Moïse s'enfuit loin de Pharaon. Il se rendit au pays de Madian et s'assit auprès d'un puits. Or, un prêtre de Madian avait sept filles. Elles vinrent puiser et remplir les auges pour abreuver le petit bétail de leur père. Des bergers souvinrent et elles chassèrent Moïse et elles les chassèrent. Moïse se leva, vint à leur secours et abreuva le petit bétail. Elles revinrent auprès de Reuel. Leur père, qui leur dit, pourquoi revenez-vous si tôt aujourd'hui? Elles lui dirent, un Égyptien nous a tirés
des mains des bergers. Il a même puisé pour nous et abreuvé le petit bétail. Et où est-il? Demanda-t-il à ses filles. Pourquoi donc avez-vous abandonné cet homme? Invitez-le à manger. Moïse consentit à s'établir auprès de cet homme qui lui donna sa fille, Sipphora. Elle mit au monde un fils qu'il nomma Gershom. Car, dit-il, je suis un immigré en terre étrangère. Parole du Seigneur. Bien-aimés, frères et sœurs, eh bien, passage ça, nous sautons de là, nous parlons de la fuite de Moïse. Moïse a fui parce qu'il fait action méchante. Li touye yon égyptien ki tap bat avec yon hébreu. 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

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C'était bien votre frère, Père Dominique Routus. À très bientôt pour notre émission. Yahvé est avec vous.

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5: Taux référence BRH pour mercredi 14 octobre 2026, là, c'est 130 gouttes 58 pour $1 américain.
6: N'a pas rappelé tout le monde, taux référence BRH calculé et puis publié pour journée 1, c'est résultat transaction achetée dollar qui fait dans la veille sous marché change. Là. Pas oublié. Taux référence là disponible tout le temps sur site BRH là www.brh.ht sous compte Twitter BRH BRH Haïti ou soit ou carrelé centre contact BRH là gratis dans 82 74
5: 130 goud 58 pour $1 américain.
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Dans le matin débat, dans la radio télé éclair. Nous prenons responsabilité nous-mêmes. Moi-même, mes amis César, je prends responsabilité. Je prends responsabilité. 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
2: 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Tant qu'on est à l'étranger, mais plutôt en Haïti. 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
8: 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Il fait 11h45 les grands titres de l'actualité avec Luc Nerdésir.

0: et mercredi 14 octobre 2026. Bonjour à tous et à toutes et bienvenue à cette troisième sortie de l'émission Matin Débat pour cette semaine sur Radio Éclair 105. Également sur toutes les stations de radio, ou dans l'émission Promesse, également au niveau de la diaspora haïtienne. Les titres qui sont donc débattus à cette édition de Matin Débat pour ce mercredi 14 octobre 2026. Haïti politique. Vu que l'étau se resserre, le Premier ministre Alix Didier Fizeme, sous pression, laisse Haïti ce mercredi 14 octobre à destination de Washington pour consultation. Haïti politique, vu que l'étau se resserre, le Premier ministre Alix Didier Fizeme, sous pression, laisse Haïti ce mercredi 14 octobre 2026 à destination de Washington pour consultation. Les analyses et commentaires de quelques minutes à l'émission Matin Débat. Pour amarrer, Haïti politique, dossier élection. C'est pour quand les élections en Haïti. Une réunion s'est tenue hier entre le Premier ministre Alix Didier Fizeme et les responsables des forces de sécurité en Haïti. À quoi peut-on s'attendre? Haïti politique, dossier élection, c'est pour quand les élections en Haïti. Une réunion s'est tenue hier entre le Premier ministre Alix Didier Fizeme et des responsables des forces de sécurité en Haïti. À quoi peut-on s'attendre? Les analyses et commentaires de quelques minutes à l'émission Matin Débat. Haïti politique des secteurs de l'international hausse le ton suite à la modification du décret électoral par le Premier ministre Alix Didier Fizeme, pointant du doigt les éventuels candidats sanctionnés par les Nations Unies, les États-Unis d'Amérique et le Canada, désireux de participer aux prochaines élections. Haïti politique des secteurs de l'international hausse le ton suite à la modification du décret électoral par le Premier ministre Alix Didier Fizeme, pointant du doigt les éventuels candidats sanctionnés par les Nations Unies, les États-Unis d'Amérique et le Canada, désireux de participer aux prochaines élections. Les analyses et commentaires de quelques minutes à l'émission Matin Débat. Haïti international, guerre russo-otanienne, guerre et américano-iranienne, la loi de l'offre et de la demande a fini par avoir raison des imbéciles qui nous gouvernent. Suivez à ce sujet les analyses du professeur Sauveur Pierre-Étienne. Haïti international, guerre russo-otanienne et américano-iranienne, la loi de l'offre et de la demande a fini par avoir raison des imbéciles qui nous gouvernent. Suivez les analyses du professeur Sauveur Pierre-Étienne à ce sujet, ce mercredi 14 octobre 2026, à l'émission Matin Débat. Mesdames et messieurs, c'est ensemble de points sur l'éclat. Nous allons faire débat sur eux, nous allons faire discussion sur eux, nous allons faire commentaire sur eux, nous allons analyser ce mercredi 14 octobre 2026 à l'émission Matin Débat sur Radio Éclair 105, également sur toutes les stations radio dans cette émission Promesse, également au niveau de la diaspora haïtienne. Bon mercredi, bonne journée, bonne écoute, bon Matin Débat à chacun de vous.
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0: 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Et le dernier nouvel là, c'est que Félix Badjo, et Joseph Félix Badiou,

0: Et je dis en principe, c'est date pour. Il était commencé donc auditionnel, mais avocat a demandé un report parce que. Et Kobadjo pas bon. Ok? Kobadjo pas bon. Il est obligé donc. Mettre l'un côté dans soin intensif.
1: Hugo, vous êtes en train de faire ça?
0: Oui.
1: Depuis que vous faites faire ça, vous êtes malade. Mais est-ce que vous êtes Badjo sauvé? Badjo sauvé, oui. S'il t'a mouru en Haïti, il va mourir en Haïti, non?
0: Oui, t'as mouru en Haïti. Non, ça c'est vrai. Non, c'est vrai, maladie t'a tué Badjo, donc non, en prison en Haïti. Ok, alors soit dit après, Isaïe, et puis les gars dans la prison, et toute maladie prenne, et bah ça me dans le guet avec, j'ai le babou.
1: Y'a quoi, George? Zombie président, non, vous d'ailleurs.
0: Oh, j'ai
1: le babou. Y'a
0: quoi, tu vois, yo? Oh, j'ai le babou, bah, vous avez le bac à ouer, bah, vous avez tête chargée. Et puis le dégain, comme, ok, 4 millions de dollars. Ok? Ouais, écoute, dis-le, j'ai le dégain, bon, il est ça. Vous le décomptez comme ça, ouais, en tout cas. Et il n'a parlé avec Sydney et tout à l'heure. Et donc, sous question assassinat, et président et Jovenel Moïse, là, nous connaissons que donc, procès a pratiquement, et son procès cap long en pile. Dernière information, monsieur, procès sous assassinat président, la plongue en pile, il a quand même duré plus qu'un an. Alors, audition, ok, qui a duré plus qu'un an avant procès a dérapé. Ok, donc ce moment-là qui a fini donc demain matin. Donc les États-Unis qui ont un gros responsable. Monsieur, moi-même, bah Haïti tape, je me café pour ces années. Je me balance. Pas quoi, Haïti tape, je me capable de faire pour ces années.
2: Il va être capable.
1: Badjo, Badjo est double négio.
0: Badjo double négio.
1: Haïti qui a plusieurs coups d'état.
0: Oui, justement, oui. Quel coup d'état en coup d'état, oui.
1: C'est
0: ça, oui. Il a planifié assassiner le président. Donc, yo a
2: eu un coup
0: d'état, oui.
1: Oui.
0: Ok, pour madame Kokoui.
1: Ariel, même, Badé, coup d'état, oui.
0: Bon, tout ça, bien sûr. Bon, en tout cas. Non, sénateur Lambert, c'était hier dans le tribunal. Faut que je dise, Mouno, c'est que sénateur Lambert. C'était et président donc, de l'Assemblée nationale à l'époque.
1: Et président Jovenel Moïse t'a proposé le poste
0: oui.
1: Premier ministre depuis avant ça.
0: Et nous t'analysons ici dans le matin débat. Nous t'a dit que. Et, alors c'était après assassinat. Et nous t'a parlé de.
1: Alors avant assassinat, président Jovenel Moïse t'a qu'on parlait, président Jovenel Moïse t'a qu'on parlait à président Lambert. De intention pour choisir le premier ministre. Et puis il t'a tout dit, président Lambert, est-ce qu'on t'a intéressé? Et président Lambert, pas de bonne réponse.
0: Très bien. Alors justement,
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3: 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Constitution déjà établie, ça n'est la hiérarchie des normes en Haïti à travers articles 139 et 276-2. Il est clairement que le président a signé et accord au traité international, l'a soumettre au Parlement pour ratification. Maintenant, il faut fourrer directement. Et nous avons fait sanction aux Nations Unies, or, dans le décret électoral, or, nous connaissons que les résolutions des Nations Unies, il y a plusieurs types là-dedans.
2: Oui, oui. 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
0: 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Et alors, lui est important parce que là, ça c'est un point qui est important qui est sous table de matin débat. Donc, je dis.
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0: 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Mais et on a les. Vous connaissez que dans le tribunal, après matin, il y a une question de pause et que vous baillez. Et si vous n'êtes pas sur l'une, on a les rapidement sous question et président Jovenel Moïse pour nous retourner avec Mettez tout le monde sous point. 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Et si vous n'êtes pas capable de brûler, toi. Et Sidney, comment vous êtes en forme, Sidney Saint-Fleur? 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Donc, dans le cas de procès assassinat, président Jovenel Moïse, donc, dans le tribunal de Miami, comment ça y est?
6: Bonjour, Loco. Bonjour, toutes les amis, Maté de Bayo. 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Eh bien, Jean-Claude, nous présentons dans le tribunal là encore pour que nous soyons capables de regarder comment ça y est dans le cas de procès qui s'est évalué ça, non? Dans ce qui est pour avec l'assassinat, c'est le président Jovenel Moïse qui est au matin. 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Évidemment, c'est ça que nous avons essayé de remettre en question, pas oublier Louko. 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Et c'est normal ça que nous sommes là. 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Qui n'a pas de l'État. Mais en réalité, il n'y a pas besoin d'aucune grâce, monsieur, ni au niveau de département d'État, ni au niveau de FBI local.
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6: 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Ça, c'est pas implication partielle, puisque tout était dans le complot. 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Cependant, avocat Sanon a essayé de montrer que monsieur était dans le complot, mais il n'est pas dans le projet assassinat. Parce que plan pour assassiner le président Jovenel Moïse, son plan qui vient. Deux jours avant assassinat. Donc, le fait que l'idée est retiré Christian Emmanuel Sanon depuis le 21 juin dans le projet ça, parce que pas oublier que c'est bon le projet Ayovine changé, il y aura Christian Emmanuel Sanon. Monsieur Ponek qui réside dans le pays d'Haïti pendant 5 ans. Christian Emmanuel Sanon, constitutionnellement, il n'est pas capable de prendre poste, ni poste premier ministre, ni poste président. Donc, il a mis le sous-côté, il vient à faire affaire avec Chris Wendelkoff. Et à partir de là, Christian Emmanuel Sanon vient out. Et Christian Emmanuel Sanon a plusieurs essayé les messieurs dans le téléphone pour qu'on ait dans une bonne situation. Et évidemment, il n'est pas capable, il n'a pas répondu à l'appel Christian, il n'a pas attendu. Parce que en réalité, il n'a pas voulu qu'un bé contact dans sa mabelle. 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Mais il n'a pas jamais répondu, donc il a été fait non dehors. 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Est-ce que Christian Emmanuel Sanon lui-même, directement, il n'a pas connu que le projet a été pour assassiner le président? Parce que quelques heures après l'assassinat, il va envoyer des photos de situation pour dire maintenant qui position que nous avons. Ou pas des nègres avec Zamnameo qui cachaient en dedans au caille. Ou tu as James Solage qui avec un téléphone dans Meni qui a essayé de communiquer avec nous. Donc les photos de situation, c'est qu'il va envoyer sous téléphone ça non. Maintenant, si toutefois Christian Emmanuel Sanon n'a pas connu l'assassinat, qui intérêt que nous avons pour vous avoir photo directement par Christian Emmanuel Sanon, qui, avocat l'a PC montré, qui était quitté pour ça, qui était quitté complot, pardon, depuis le 21 juin
0: 2021. Très bien. Merci à vous, donc, rendez-vous demain matin.
6: Rendez-vous demain matin et la présent pour que nous prenions toute information pour nous partager avec le public. Bien sûr, pour que vous puissiez bien comprendre ce qui s'est passé dans le monde. Pour ceux qui servent de Chanon après.
0: Très bien, merci en pile. En tout cas, donc, matin débat, radio, téléclair, télépam. Et nous, tous côtés, donc là, ce dossier n'a pas suivi étape par étape. Donc, dans l'émission matin débat, dossier et procès sur assassinat, donc, le président Jovenel Moïse. Bon. 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N'a pas parlé là, monsieur. 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On a le député PMP, on dans tout, nous parlons avec M. Newton Saint-Just, et puis n'a pas tout entré dans le point important. Haïti politique, des secteurs de l'international hausse le ton. Suite à la modification du décret électoral par le Premier ministre Alix Diéfizé-Mé, pointant du doigt les éventuels candidats sanctionnés par les Nations Unies, les États-Unis d'Amérique et le Canada, désireux de participer aux prochaines élections. Bon, et Mbakone, si nous suivons. Alors, Bamba, là, d'abord avec Maître Saint-Just. Ok, là, nous déjà gagné avec Maître Newton Saint-Just. Là, matin, nous avons mis sur matin débat. Et moi, c'est important pour nous garder le dossier ça, donc, que tête faite. OK? Le décret électoral, donc, qui modifié, revisé, donc, en deux fois. Et la première fois, donc, pas de guépard en pile, donc, avec international. Et deuxième fois, il vient modifier. Eh bien, je veux dire, donc, que l'international, il a haussé le ton. Par contre, si nous entendons, et déclaration ambassadeur espagnol là, l'ambassadeur de l'Espagne donc qui est donc en Haïti, là m'a parlé de monsieur Marco et Pénine Tolerado. OK, je dis clair que dans occasion il a célébré fête la caillou l'Espagne donc Ellen Joe. 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J'espère que l'année prochaine on aura à nos côtés un nouveau président de la République élu démocratiquement. Ce président doit être un représentant de la dignité, il doit être honorable, il doit être fréquentable, il doit reconquérir la dignité avec son exemple pour le peuple haïtien. Et c'est ça que l'ambassadeur Marco Pénine Toledano, en présence du Premier ministre, qu'il fait, madame, monsieur, donc, devant plusieurs officiels, plusieurs mondes, plusieurs personnalités donc, et de la classe politique, madame, monsieur, donc, en Haïti. Et pas oublier, ça va gagner presque deux semaines, il y a un ambassadeur français, qui c'est monsieur Gauthier Lekens, eh bien, monsieur Teclair, dans l'entretien privé qu'il était avec le Premier ministre, eh bien, donc, il font publication donc, et sur les réseaux sociaux, côté qu'il dit que le futur président d'Haïti devra être en mesure de représenter dignement son pays, de défendre ses intérêts et d'agir en faveur de sa population, tant en Haïti que sur la scène internationale. Ça, c'est deux déclarations pour moi-même m'estimer qui sont assez fortes. C'est deux déclarations qui viennent de deux ambassadeurs de deux pays, donc qui pratiquement donc, en Haïti. La question que l'on se pose, est-ce que ça, même tout le monde sait ce soir avec moi la souligne, est-ce que l'on a parlé de ingérence dans les affaires haïtiennes, donc avec déclaration ça y est. Et puis nous allons entrer justement donc, sur la révision, en fait, le nouveau décret électoral qui, je dis, a donc quand même revisé certains articles, dont le fameux article 153 que l'équipe de la primature était pratiquement donc mettait dans le décret. Maître Newton Saint-Just, on allait.
3: L'ambassadeur, ça, assurément, c'est des pays à parler, mais pas de Haïti. 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
3: 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que nous-mêmes nous gagnons avec le Conseil de sécurité des Nations Unies à travers ensemble de résolutions habituelles sur nous, sur Haïti, beaucoup. Et permettez-moi de faire un petit rappel pour nous dire que le Conseil de sécurité des Nations Unies a toujours pris Haïti comme un laboratoire, comme un cobaye, un bon médicament, ouais. Il a utilisé sur nous. Par exemple, en matière internationale, il y a gagné, ça a relé quatre générations de résolutions qui sont faites déjà en dans les Nations Unies. Il y a deux là-dedans, c'est ce que nous avons inventé, nous avons fait avec nous, créé. Par exemple, première génération de résolutions, ça a pour te permettre l'usage de la force pour résoudre des problèmes internationaux. Il était pour en 1950, c'était la résolution 83, c'était pendant la guerre de Corée, Corée du Nord, Corée du Sud, donc c'était en matière d'agression. Et c'est le même esprit là qu'en 1990, c'était adopté la résolution 770 dans la question Corée-Irak. Il y a une deuxième génération de résolutions, c'est pour s'annuler le conflit interne armé. Et nous prenons exemple Serbie et l'ex-Yougoslavie ont adopté résolution 794. Et si nous prenons et Somalie ensemble avec Rwanda, en définitive, ont adopté la résolution 929. 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
3: 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Donc, nous permettre de faire expérience sur nous pour faire soi-disant droit international à marcher. La dernière résolution que vous prenez, c'est 2793. 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
7: 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Ça dépend de l'intérêt, mais ce n'est pas l'intérêt de notre pays et qui est important. 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
2: 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Vous vous sébaptisez nous avec les passions Muscadet, avec tout fidèle Muscadet. Et notre amour, tout qui mal comprenne ça. Essayez de réfléchir des conseils parce que Muscadet n'a pas shooté, il n'y a pas coudé, il n'y a pas des clous sur vous, mais il y a un tout avec vous. Et deuxièmement, il n'y a pas nul droit pour pénétrer un espace. Un espace qui n'est pas public, pour la faire ça, pour le stocker, lui qui était primature, lui qui était mission aujourd'hui, lui qui était mission aujourd'hui, qui a une responsabilité directe envers mon nom, et c'est mon qui était et dans celui-là l'attaque. 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
0: Non, parce que l'idée à 2h20, et au compte de là, depuis 2h20, on me définit, donc il faut s'y calmer.
2: Bon,
0: mettre tout ça à la fin de l'heure.
2: Encore une journée,
0: mon frère. Merci à vous. Bon, c'est la fin de l'émission, Martin Liva. Vous avez des mouvements, Bill. Merci tout le monde. Rendez-vous demain pour l'autre émission, Martin Liva. Merci tout le monde.
1: Regardez, ouais, je dis, hein.

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